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0: 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Il est 5h.
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0: 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Il est 6h.
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0: 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Bonjour.
1: Bonjour à tous. Des coups de feu tirés près de la Maison Blanche. Hier soir, l'assaillant a été abattu par des policiers du Secret Service. Un passant a été touché. Les faits ont eu lieu vers 18h, heure de Paris, alors que Donald Trump était présent dans la résidence présidentielle. Ce matin, sur son réseau social, il décrit l'assaillant de 21 ans comme ayant des antécédents de violence et semblait obsédé par la Maison Blanche. Quelques heures plus tôt, le président américain a évoqué l'évolution de la situation au Moyen-Orient. Toujours sur son réseau social, il a évoqué un accord en cours de finalisation avec Téhéran. Il prévoirait notamment la réouverture du détroit d'Ormuz, qui est la cause de l'envolée des prix de l'énergie en France depuis 3 mois. En France, justement, 25 ans de réclusion criminelle contre Guillaume Bucci. Le verdict est tombé hier dans l'affaire dite des viols de Manosque. Il a été reconnu coupable de viols aggravés et d'actes de barbarie sur son ex-compagne Laetitia. La condamnation de l'homme de 51 ans est assortie d'une période de sûreté aux 2/3. Il dispose de 10 jours pour faire appel. Il va continuer de faire chaud jusqu'à la fin du mois de mai selon Météo France et le pic de l'épisode est attendu d'ici à mercredi selon l'organisme en raison d'un dôme de chaleur qui recouvre le pays. Hier déjà des records de température ont été battus notamment en Bretagne, Pays de la Loire et Normandie. Le Finistère sera d'ailleurs placé en vigilance jaune canicule dès midi, une première pour un département français au mois de mai. Gérald Darmanin s'exprime ce matin dans le journal du dimanche. L'actuel ministre de la Justice propose un moratoire de 3 ans sur l'immigration légale. Le garde des Sceaux estime qu'il faut mettre fin à l'immigration telle qu'elle est aujourd'hui. Il n'exclut pas également une éventuelle candidature à l'élection présidentielle de 2027. Et puis ça y est, c'est terminé. La 79e édition du Festival de Cannes a fermé ses portes hier soir. Le cinéaste roumain Cristian Mungiu a remporté la Palme d'Or pour son film Fjord. Il s'agit de la deuxième de sa carrière, après celle qu'il avait déjà décrochée en 2007. C'était pour son film 4 mois, 3 semaines et 2 jours. Très bon dimanche à tous.
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0: 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Bélier, oxygénez-vous, vous avez besoin de marcher au grand air. Taureau, vous avez envie de dépenser votre pécule sans compter, limitez-vous plutôt au strict minimum. Gémeaux, si vous êtes célibataire, vous êtes partant pour de nouvelles aventures. Cancer, votre charme fait des ravages, vous avez le choix parmi toutes vos conquêtes. Lion, vous êtes d'humeur tendre et câline, car Vénus vous susurre des mots doux à l'oreille. Vierge, vous vivez au-dessus de vos moyens, vous avez toujours une chose à acheter pour vous faire plaisir à vous ou à votre conjoint. Balance, une romance pour une ou un étranger vous fait peut-être bien tourner la tête. Scorpion, hyperactif, vous êtes prêt à relever tous les challenges professionnels. Sagittaire, dialoguez, échangez vos points de vue, c'est le moment de faire entendre votre voix. Capricorne, objectif bonheur, Vénus guide vos pas amoureux sur les chemins langoureux de la carte du tendre. Verseau, vous voulez que votre entente conjugale s'améliore, aussi bien dans l'intimité que dans la vie de tous les jours. Poisson, vous avez envie de faire des surprises à votre moitié. Musique douce et chandelles le feront craquer.
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0: 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Bonjour.
1: Bonjour à tous. Les forces de l'ordre visées par des tirs près de la Maison-Blanche hier soir. Selon Donald Trump, le tireur de 21 ans a été abattu. Un passant aurait été touché dans les échanges de coups de feu. Le président américain qui était présent à la Maison-Blanche au moment des faits évoque un homme qui avait des antécédents violents. Donald Trump, qui a déjà été visé par 3 tentatives d'assassinat avérées ces 2 dernières années. Ce drame, en Seine-et-Marne hier soir, un adolescent de 17 ans a été tué au sein d'un camping de Villevaudé. La victime a été poignardée peu avant 20h par 2 individus. L'un d'eux, âgé de 17 ans également, a été interpellé en Seine-Saint-Denis. Selon le parquet de Meaux, le drame se serait produit sur fond de rivalité amoureuse entre la victime et l'auteur. La police judiciaire a été saisie de l'enquête. Le thermomètre doit atteindre les 33 degrés à Brest cet après-midi. Un épisode de chaleur inhabituellement précoce, indique Météo France. Le Finistère doit être placé en vigilance jaune canicule à partir de midi. Une première pour un département français au mois de mai. Des records de température ont déjà été battus hier dans le nord-ouest, alors que le pic de l'épisode de chaleur est attendu d'ici mercredi. En Espagne, une mobilisation d'ampleur hier pour réclamer le départ de Pedro Sanchez. Le Premier ministre espagnol est accusé de corruption. 40 000 personnes selon les autorités locales et 120 000 selon les organisateurs ont manifesté dans les rues de Madrid pour réclamer sa démission. Une deuxième palme d'or pour Cristian Mungiu. Le cinéaste roumain a été récompensé pour son film Fjord hier soir. La 79e édition du Festival de Cannes a refermé ses portes. Virginie Efira et Tao Okamoto remportent le prix d'interprétation féminin pour leur rôle dans Soudain. Chez les hommes, Emmanuel Macchia et Valentin Campagne sont récompensés dans cette même catégorie pour leur rôle dans Coward. Et puis le coup d'envoi de Roland-Garros ce matin. Les premières rencontres dès 11h avec notamment un Français, Arthur Géa, contre le russe Karen Khachanov. On pourra également suivre ensuite Benjamin Bonzi à 13h30 contre Alexander Zverev. Très bonne journée à tous.

The Lumineers pour vous accueillir en ce dimanche matin. Il est 9h04, j'espère que tout va bien. Dimanche 24 mai avec ces belles températures toujours là et ce long week-end de la Pentecôte. Soyez les bienvenus dans les Landes, évidemment, si vous nous rejoignez. Bienvenue sur FGL, on est ensemble toute la journée. Plein de bons plans, il est de sortie pour ce long week-end. Et puis pour ces prochaines semaines aussi, de jolis événements à ne pas manquer ici et là dans les Landes. Vos prévisions météo d'ici 10 minutes et puis des nouveautés musicales avec Aciel, c'est Soleil qu'on écoute tout de suite sur FGL.

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vous souhaite un excellent dimanche matin. C'était JCJ Price Tag, 9h15. Maintenant, un petit point sur votre météo avec un magnifique soleil qui va nous accompagner toute cette journée. Et puis des températures estivales, une nouvelle fois, autour de 33 degrés cet après-midi. De quoi profiter de ce long week-end de la Pentecôte, puisque le soleil sera également là demain, lundi 25 mai. Température stationnaire autour de 32-33 degrés. Big Flo et Oli, leur tout nouveau titre, c'est Picasso, ils nous disent bonjour en plus.

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0: 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Bélier, oxygénez-vous, vous avez besoin de marcher au grand air. Taureau, vous avez envie de dépenser votre pécule sans compter, limitez-vous plutôt au strict minimum. Gémeaux, si vous êtes célibataire, vous êtes partant pour de nouvelles aventures. Cancer, votre charme fait des ravages, vous avez le choix parmi toutes vos conquêtes. Lion, vous êtes d'humeur tendre et câline, car Vénus vous susurre des mots doux à l'oreille. Vierge, vous vivez au-dessus de vos moyens, vous avez toujours une chose à acheter pour vous faire plaisir à vous ou à votre conjoint. Balance, une romance pour une ou un étranger vous fait peut-être bien tourner la tête. Scorpion, hyperactif, vous êtes prêt à relever tous les challenges professionnels. Sagittaire, dialoguez, échangez vos points de vue, c'est le moment de faire entendre votre voix. Capricorne, objectif bonheur, Vénus guide vos pas amoureux sur les chemins langoureux de la carte du tendre. Verseau, vous voulez que votre entente conjugale s'améliore, aussi bien dans l'intimité que dans la vie de tous les jours. Poisson, vous avez envie de faire des surprises à votre moitié, musique douce et chandelles le feront craquer.
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On va profiter de cette magnifique journée, en tout cas, avec Alvaro Soler, La Cintura, à l'instant, un quart d'heure de 10h. Nouveau rendez-vous du côté de Dax, les journées romaines. Ce sera la semaine pro, le week-end prochain. C'est 30 et 31 mai, Parc des Arènes de Dax. C'est au site antique de 9h30 à 18h. Nouvelle et grande animation de la ville de Dax, hein, qui met en place cette première édition, événement gratuit, qui a pour but de valoriser et promouvoir le patrimoine romain de la cité thermale. Super programme avec reconstitution historique et atelier participatif dans le village, avec des combats de gladiateurs, des défilés romains en centre-ville. Tout le programme à retrouver sur dax.fr. Manon, Lisa, elle sera avec nous le 6 juin prochain. Ça arrive très très vite aux Océanes FGL. Le petit pêcheur, tout de suite sur FGL.

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0: 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De l'actualité nationale et internationale. Bonjour.
1: Bonjour à tous. Vers un accord entre les États-Unis et l'Iran, Donald Trump a annoncé hier soir qu'un texte était en cours de finalisation. Plus tôt dans la journée, les dirigeants américains évoquaient une percée des négociations entre Washington et Téhéran. Donald Trump indique un compromis largement négocié qui permettrait notamment la réouverture du détroit d'Ormuz. Et pendant ce temps, c'est un autre conflit qui se poursuit en Ukraine. La capitale, Kiev, a été en proie à de violents bombardements de l'armée russe cette nuit. Selon un premier bilan, au moins 2 personnes sont décédées et 44 autres blessées, dont certaines dans un état grave. Une école a aussi été touchée. Les opérations de secours se poursuivent ce matin. En France, l'enquête sur la mort du petit Grégory a très très mal démarré. Déclaration de l'un des 3 avocats de Jacqueline Jacob à l'AFP. Frédéric Bernat assure que l'enquête était pourrie. Elle est totalement irrécupérable et doit être arrêtée. Mercredi, les avocats de la grande tante du petit Grégory vont tenter de contester sa mise en examen. Une recherche citoyenne près de Nantes, hier à Saint-Étienne-de-Montluc, pour retrouver Manon Rolando. Elle a mobilisé environ 300 personnes qui ont ratissé 56 hectares à la recherche de l'agricultrice disparue depuis bientôt 2 mois. Son conjoint de 41 ans est suspecté du meurtre. On rappelle qu'il a été écroué en Algérie fin avril. Il n'écarte pas une candidature à la présidentielle de 2027. Le ministre de la Justice, Gérald Darmanin, s'exprime dans les colonnes du journal du dimanche. Il souhaite un moratoire de 3 ans sur l'immigration légale. Le garde des Sceaux estime qu'il faut, je cite, « mettre fin à l'immigration telle qu'elle est aujourd'hui ». C'est terminé sur la Croisette. La 79e édition du Festival de Cannes s'est achevée hier soir. Le cinéaste roumain Cristian Mungiu a décroché la Palme d'Or pour son film Fjord, la 2e de sa carrière. Il l'avait déjà remporté en 2007 avec son film 4 mois, 3 semaines et 2 jours. Et puis en rugby, l'Union Bordeaux-Bègles conserve son titre de champion d'Europe. Les Bordelais se sont imposés en finale de Champions Cup hier soir 41-19 face aux Irlandais du Leinster. Très bonne matinée à tous.
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Bonne matinée tout le monde, un petit tour au marché, par-ci par-là dans les Landes, petit café sous ce magnifique soleil. Enrique Iglesias, peut-être pour vous accompagner sous Bémé à la radio. Merci d'être branché sur votre radio FGL. Plein de bons plans avec notamment dernier jour aujourd'hui du côté de Haute-Segor, We Are Family Festival. N'hésitez pas à faire un petit tour. Et puis jusqu'à demain lundi à Pissos, les festivités de Pentecôte, comme à Sainte-Foy jusqu'à ce soir. Et puis à Barguerillon des Landes jusqu'à demain lundi, si vous êtes dans le coin. Miley Cyrus, Dream as One, tout de suite sur FGL.

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UB40 à l'instant sur FGL. Bonne matinée, UB40 que vous allez pouvoir retrouver cet été au festival Musique à la rue de Luxeuil. Ce sera du 31 juillet au 2 août. Billetterie dispo sur musiquealarue.com. Et puis toute la programmation, évidemment, à retrouver Jean-Louis Aubert, notamment Kenny Arcana, Gaëtan Roussel, Bigarance, Kezia Jones, Selena, Laurent Voulzy, Deluxe, du très très beau monde. Retrouver toute la prog complète sur musiquealarue.com. Opalite, c'est Taylor Swift qu'on écoute tout de suite sur FGL.

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1: Notre invitée est journaliste spécialisée dans les affaires de police et de banditisme. Elle a co-réalisé une quinzaine de documentaires dont le remarqué « Les femmes et l'assassin » sur Guy Georges pour Netflix. On lui doit aussi les séries « Le Magot » pour Canal+, ou encore « Insoupçonnable » pour France 2, inspirées de ses propres ouvrages. Elle est l'auteur de plus d'une dizaine de récits marquants, de l'affaire du petit Grégory, à Kim et les papis braqueurs, et vient nous présenter le premier livre qui revient sur l'incroyable casse du Louvre publié aux éditions du Seuil. Quelle joie d'accueillir la reine du fait divers. Bonjour Patricia Touranchot.
2: Bonjour, je vous remercie. Je ne sais pas si je suis la queen du fait divers. En tout cas, je me revendique comme fait diversière. Et c'est le plus beau métier du monde. Et on voit que la réalité dépasse souvent la fiction.
1: Quel a été votre premier sentiment quand vous avez appris ce dimanche 19 octobre 2025 que le musée Monde, comme l'appelle le président Macron, a été cambriolé?
2: Je suis complètement aimantée par l'image de ce camion à sel déployé devant le Louvre, vraiment scotchée. Et toute la journée, je vais passer à analyser ces vidéos que l'on voit, à essayer de trouver, d'analyser leur mode opératoire et à chercher quelle équipe de bandits est capable d'un coup pareil.
1: Patricia Touranchot, comment avez-vous conçu ce livre? Quel est le point de départ?
2: Le point de départ, le premier chapitre, il est intitulé « Un dimanche de haut vol ». Et je démarre en fait sur les détails, mes réactions, mes hypothèses, mes sentiments, mes comparaisons avec d'autres équipes de cambrioleurs pour essayer d'avancer et de trouver qui sont ces cambrioleurs. Et du coup, j'ai conçu le livre comme un double récit parallèle. D'un côté, on a l'enquête judiciaire et les profils de ces laissés pour compte de la commune d'Aubervilliers. Et de l'autre, on a l'envers du décor du Louvre, les failles, les avaries de ce musée monde qui est censé rayonner dans le monde entier et qui en fait était une passoire.
1: Patricia Touranchot, dans votre livre Le casse du Louvre, avec ce ton enlevé, parfois drôle, vous mettez en lumière le choc des cultures entre ces bandits et ce lieu mythique au rayonnement international.
2: C'est ce contraste saisissant entre ces gars de la zone qui ont fomenté ce coup sacrément gonflé et le plus grand musée du monde qui m'a plu. C'est ça que je traite. Le choc des cultures qui se télescope est fascinant. Et c'est dingue comment des petits casseurs de banlieue, âgés de 34 à 39 ans, ont réussi quand même à plomber le plus grand musée du monde.
1: Alors, selon vos recherches, et sans spoiler bien sûr, quelle est votre hypothèse sur le ou les commanditaires?
2: Je ne suis pas certaine qu'il y ait des commanditaires. En revanche, peut-être que ces cambrioleurs ont un fourgue, un receleur pour écouler les bijoux, à condition de les démonter. D'un côté les pierres, de l'autre l'or. Eux disent, Doudou Crosbitum, qui est le principal suspect, qui était dans la galerie Apollon, dit que ce sont des types des pays de l'Est à l'accent slave qui lui ont donné l'ordre de cambrioler ce musée pour 15 000 euros deux jours avant les faits. Mais les enquêteurs en doutent et se demandent si les suspects se défaussent pas sur un donneur d'ordre imaginaire pour essayer de passer pour des sous-fifres.
1: Et on pourra en savoir beaucoup plus en plongeant dans ce livre. Patricia Touranchot, je vous remercie beaucoup.
2: Merci à vous.
1: Le casse du Louvre dans les coulisses du musée mythique. Votre dernier récit vient de paraître aux éditions du Seuil.
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Bonne matinée tout le monde avec Jack et Carla à la recette, un quart d'heure de 11h. Et puis ce 6 juin, jour des océans FGL évidemment, mais à Biscarrosse également, le 7e meeting d'Atlechasse hein, de la Fédération des groupes folkloriques landais, où comme tous les deux ans, une centaine d'échassiers sont attendus. Fête du vélo à Mézos ce 6 juin, et puis le 7 juin, à Mont-de-Marsan, le retour de la fameuse Moonride avec 1500 coureurs attendus pour franchir ces obstacles à l'organisation du stade à Montois. Omnisport, Home Wakers et Somber qu'on écoute tout de suite sur FGL. Bon week-end.

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0: 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Horizon de l'actualité nationale et internationale. Bonjour.
1: Bonjour à tous. Le monde pourrait recevoir une bonne nouvelle aujourd'hui. L'annonce du secrétaire d'État américain Marco Rubio depuis l'Inde à propos d'un accord potentiel entre Washington et Téhéran. Hier soir déjà, Donald Trump indiquait sur son réseau social qu'un accord était en train d'être finalisé avec l'Iran. Au moins 4 morts et 60 blessés, le dernier bilan des attaques de l'armée russe sur la capitale ukrainienne la nuit dernière. Kiev a subi d'intenses bombardements. Ce matin, le président ukrainien Volodymyr Zelensky affirme que la Russie a utilisé un missile Oreshnik, une arme balistique hypersonique de moyenne portée. L'actualité. En France, un adolescent de 17 ans tué sur fond de rivalité amoureuse en Seine-et-Marne. La victime a été mortellement poignardée dans un camping de Villevaudet peu avant 20h hier soir. Deux personnes sont soupçonnées d'être responsables des faits. Un autre adolescent de 17 ans a été interpellé en Seine-Saint-Denis. Le parquet de Meaux précise qu'une querelle amoureuse entre la victime et l'auteur pourrait être à l'origine du drame. Il va continuer de faire chaud jusqu'à la fin du mois de mai selon Météo France et le pic de l'épisode est attendu d'ici à mercredi selon l'organisme en raison d'un dôme de chaleur qui recouvre actuellement le pays. Hier déjà, des records de température ont été battus notamment en Bretagne, Pays de la Loire et Normandie. Le Finistère sera placé en vigilance jaune canicule dès midi et au moins jusqu'à demain. Une première pour un département français au mois de mai. La 79e édition du Festival de Cannes s'est refermée hier soir. Le cinéaste roumain Cristian Mungiu remporte la Palme d'Or pour son film Fjord. Il s'agit de la deuxième de sa carrière après celle qu'il avait décrochée en 2007 pour son film 4 mois, 3 semaines et 2 jours. Et puis c'est parti pour Roland-Garros. Les premières rencontres viennent de débuter sur la terre battue parisienne avec notamment un Français, Arthur Géa, contre le Russe Karen Khachanov. D'autres tricolores tout au long de la journée avec Benjamin Bonzi, notamment contre Alexander Zverev à 13h30, Pierre Hugerbert face à Lorenzo Sonego en fin d'après-midi ou encore Giovanni Mpecci-Péricard contre Novak Djokovic ce soir sur le Châtrier. Très bonne fin de matinée à tous.

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1: Jeudi M, CM évidemment pour vous accompagner en ce dimanche matin, 11h06. Et puis cette semaine à Biscay, c'était la semaine de l'espace, hein, à l'occasion de la finale nationale du Rocketry Challenge. Des animations encore en ce dimanche, après-midi, jeu de société sur le thème de l'espace, hein, par Biscalibur. Ça sera tout à l'heure de 13h à 18h au Café de l'Orme. Voilà, petite pause à la fraîche avant de profiter du beau temps une nouvelle fois. Cameron Whitcomb, Deep Water, tout de suite sur FGL.

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1: Vous allez pouvoir retrouver ce soir sur TF1 Valérian et la cité des 1000 planètes. Une belle équipe vous donne rendez-vous sur France 2. On est à Clourières, petite ville du nord de la France, et l'équipe de foot qui vient de fêter ses 90 ans est une attraction locale, entraînée par Marco, joué par Cadmerade, ancien joueur. L'équipe connaît un sérieux revers après une série de bagarres auxquelles elle est liée. Une nouvelle rixe provoque en effet la suspension de l'équipe jusqu'à la fin de la saison. Marco est désemparé et c'est alors que sa fille Léa lui propose de monter une équipe féminine. D'abord réticent, Marco finit par accepter pour sauver le club. C'est une belle équipe et c'est à voir ce soir sur France 2. France 3, Vanina, meurtre en Sicile. Canal, juste avant le Grand Prix du Canada, vous retrouverez la grille, évidemment. Zone interdite sur M6, nouveau panda à Beauval, les coulisses secrètes de leur arrivée. Allez sur W9, Eiffel, TMC, Esprit criminel et TFX, veuillez nous excuser pour la gêne occasionnelle. Avec Artus notamment. Allez, je vous laisse faire votre choix et par avance, une belle soirée devant votre télévision.
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0: Joe à l'instant sur FGL, bonne fin de matinée, très bon week-end, bienvenue évidemment si vous nous rejoignez dans les Landes, on se fait un petit break, on se retrouve tout à l'heure à partir de 15h, profitez bien tout le monde de ce long week-end et surtout de ce beau temps, votre chronique littéraire et puis Angèle qui arrive dans les prochaines minutes sur FGL.
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2: Notre invitée est l'une des plus majeures du thriller français. Dès son premier roman, La Ronde des Innocents, qui plongeait le lecteur dans l'univers des enfants précoces, le succès a été immédiat et unanime. Depuis, de nombreux prix sont venus saluer ses 13 romans. Son nouveau roman, Le Domaine au secret, est publié aux éditions Julliard. Et en parallèle, son dernier succès, Voici Demain, sort en format poche aux éditions Pocket. Bonjour Valentin Musso.
3: Bonjour.
2: Valentin, Le Domaine au secret nous emmène à la Vénerie. Cette propriété existe-t-elle vraiment dans la région lyonnaise? Et surtout, pouvez-vous nous en livrer quelques secrets?
3: Alors, le domaine n'existe pas vraiment. Je me suis inspiré de différentes propriétés qui existent. Je connais bien la région lyonnaise parce qu'une partie de ma famille vit là-bas. Et ce domaine de la Vénerie, c'est un grand domaine qui est dirigé par un homme charismatique. Et c'est un domaine qui cache beaucoup de secrets puisque le thème principal du livre, ce sont les secrets de famille qui se transmettent en fait de génération en génération sans qu'on s'en rende compte.
2: Parlez-nous de vos personnages, Adrien le journaliste, Henri Mallet, député et ancien résistant propriétaire de la Vénerie, ou encore Clara.
3: Alors Adrien, il arrive à la Vénerie en 1962 alors qu'il n'a que 15 ans. Il va être pris sous l'aile de Henri Mallet, qui est le propriétaire des lieux, un ancien résistant, un député très célèbre. Et ce jeune homme qui a 15 ans va tomber amoureux de la cadette de la famille qui s'appelle Clara, qui est une jeune fille rebelle, qui étouffe dans le milieu bourgeois dans lequel elle a grandi. Et une vingtaine d'années plus tard, Adrien en fait va revenir au domaine après un drame qui s'est produit durant l'été et il va mener une enquête pour savoir réellement ce qu'il a vécu durant cet été magique, mais qui s'est terminé de manière tragique.
2: Valentin Musso, pourriez-vous nous partager une anecdote marquante vécue pendant l'écriture de ce dernier roman?
3: L'anecdote, c'est qu'en fait, c'est un roman que j'ai commencé il y a de nombreuses années, que j'avais mis un petit peu de côté. Ça m'arrive assez souvent parce que c'est un roman qui se passe entre les années 40 et aujourd'hui, qui demandait beaucoup de documentation. Et il y a des moments dans l'écriture où on est un peu découragé par cette phase de documentation. Et donc, je l'ai repris l'an dernier. J'avais quelques notes de côté, j'avais un début de livre et je me suis mis au travail parce que c'était une histoire qui me tournait dans la tête depuis très très longtemps.
2: Un mot sur ce huis clos haletant de Voici Demain qui ressort en format poche. Que diriez-vous au lecteur qui ne l'aurait pas encore découvert?
3: Alors Voici Demain, oui, c'est un thriller psychologique, c'est aussi un huis clos puisque ça se passe dans une ferme isolée dans les Pyrénées. Il y a trois personnages, Chloé, Paul et Mathieu, qui sont complètement coupés du monde et des nouvelles technologies pour se rapprocher en fait de la nature. Mais un drame de très grande ampleur va arriver dans le pays et plonger les populations dans la panique. Et ce qui devait être un refuge pour les personnages se transforme très vite en piège.
2: Valentin Musso, je vous remercie beaucoup.
3: Merci.
2: Le Domaine au secret, votre nouveau roman, est à découvrir aux éditions Julliard, parallèlement à la sortie de Voici Demain aux éditions Pocket.
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0: 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Tour d'horizon de l'actualité nationale et internationale. Bonjour.
1: Bonjour, bonjour à tous. Un accord entre l'Iran et les États-Unis a-t-il été trouvé? C'est ce que prédit Marco Rubio. Le secrétaire d'État américain a déclaré ce dimanche que des progrès avaient été réalisés pour résoudre la situation dans le détroit d'Ormuz. Il est possible que dans les prochaines heures, le monde reçoive une bonne nouvelle, a-t-il affirmé dans une conférence de presse à New Delhi. Ils étaient 65 placés en garde à vue jeudi soir après les violences qui ont éclaté à Paris, impliquant des supporters de l'OGC Nice. Ils seront 17 à passer devant le juge d'instruction selon le parquet. Cette rixe a fait 7 blessés, dont un grave. Son pronostic vital était toujours engagé hier soir. Une information judiciaire pour violence volontaire aggravée par l'usage d'une arme est en cours. Un meeting par semaine. La course au présidentiel de 2027 est bel et bien lancée. Vendredi, c'est Gabriel Attal qui officialisait sa candidature. Il entamera le mois des grandes messes politiques samedi prochain, suivi de Jean-Luc Mélenchon, Raphaël Glucksmann, Bruno Retailleau et Édouard Philippe, tandis que dans les colonnes du journal du dimanche, le ministre de la Justice, Gérald Darmanin, n'écartait pas non plus de rentrer dans la course. La Chine envoie son premier astronaute pour un an dans l'espace. Shenzhou 23 décollera du désert de Gobi ce soir et restera une année entière en orbite. Étape cruciale pour Pékin qui vise toujours l'envoi d'humains sur la Lune d'ici 2030. Autre fait marquant, cette mission sera aussi le premier vol spatial d'un astronaute originaire de Hong Kong. Ce territoire chinois semi-autonome, vivier d'une révolution citoyenne pro-démocratique. Et puis 2,8 millions de téléspectateurs en direct hier soir pour la cérémonie de clôture du 79e Festival de Cannes. La plus forte audience depuis 3 ans selon France Télévisions qui note un record historique de part d'audience de 21%. Le cinéaste roumain Christian Mungiu remporte la Palme d'Or pour son film Fjord, la deuxième de sa carrière après celle de 2007 pour son film 4 mois, 3 semaines et 2 jours. Voilà pour l'essentiel de l'actualité. Très bon dimanche à tous.
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0: 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Tour d'horizon de l'actualité nationale et internationale. Bonjour.
1: Bonjour à tous. Des bombardements ont frappé Kiev cette nuit. Une attaque russe qui a fait 4 morts et plus de 60 blessés. Moscou a confirmé ce matin avoir visé l'Ukraine avec un missile à capacité nucléaire. L'une des plus grosses attaques terroristes sur Kiev, a dénoncé le ministre des Affaires étrangères ukrainien. Les forces de l'ordre américaines visées par des tirs près de la Maison-Blanche hier soir. Selon Donald Trump, le tireur de 21 ans a été abattu et un passant aurait également été touché dans les échanges de coups de feu. Le président américain qui était présent sur place au moment des faits évoque un homme qui avait des antécédents violents. Donald Trump a déjà été visé par 3 tentatives d'assassinat avérées ces 2 dernières années. Ça ne vous a pas échappé, il fait chaud en France. Plusieurs records de chaleur déjà battus pour un mois de mai. En Bretagne et dans les pays de la Loire notamment, Météo France a placé le Finistère en vigilance jaune pour canicule avec 32 degrés à Brest et 33 à Quimper ce dimanche. Une première pour un département français au mois de mai. Le pic de chaleur est attendu mercredi. Et en Inde, la chaleur fait des dégâts. 16 personnes sont mortes dans le sud du pays depuis le début de la saison estivale. Des températures mesurées entre 40 et 45 degrés à New Delhi. Dans l'affaire du petit Grégory, la grande-tante suspectée d'avoir harcelé la famille Villemain pendant des années va contester sa mise en examen mercredi. Son avocat, maître Frédéric Bernat, s'est exprimé à l'AFP, qualifiant les investigations de pourries et présentant sa cliente comme un bouc émissaire dans cette affaire. L'enquête est totalement irrécupérable et doit être arrêtée, poursuit-il. Pour rappel, Grégory a été retrouvé noyé dans les Vosges en 1984. Et puis on termine avec du tennis. Première rencontre du tableau principal sur la terre battue de Roland-Garros ce dimanche. Arthur Géa ouvre le bal de la compétition pour les Français. Il sera suivi de Kyrian Jacquet et de Benjamin Bonzi qui lui affrontera un gros morceau, l'Allemand Alexander Zverev, 3e mondial. Voilà pour l'info. Très bon après-midi à tous.

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0: 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Bonjour.
1: Bonjour à tous. La France condamne cette attaque et le recours au missile balistique Oreshnik, s'est exprimé Emmanuel Macron sur X. Le président de la République réagit au tir de missile russe cette nuit sur Kiev, faisant 4 morts et plus de 60 blessés. Des frappes qui symbolisent l'impasse de la guerre d'agression de la Russie, selon le chef de l'État. Un accord entre l'Iran et les États-Unis serait imminent. Marco Rubio, le secrétaire d'État américain, l'a annoncé ce dimanche dans une conférence de presse en Inde. La réouverture du détroit d'Ormuz au cœur de ce projet de paix. Mais l'agence iranienne Tasmin temporise. Les négociations sont encore en cours. Les deux pays bloquent sur un ou deux points. Et la question du nucléaire iranien anime les discussions. En France, l'étude par le Conseil d'État du projet de loi sur l'allocation sociale unique a été reportée par Matignon. Un texte qui vise à fusionner le RSA, la prime d'activité et les APL. La Tribune dimanche affirmait ce matin que Sébastien Lecornu rebroussait chemin par crainte d'une motion de censure au Parlement. Information contestée par Maud Bréjon, l'étude du texte serait décalée à cause de réglages techniques qu'il reste à faire selon la porte-parole du gouvernement. Ce drame en Seine-et-Marne hier soir, un adolescent de 17 ans a été tué au sein d'un camping de Villevaudet. La victime a été poignardée peu avant 20h par deux individus. L'un d'eux, âgé de 17 ans également, a été interpellé en Seine-Saint-Denis et selon le parquet de Meaux, le drame se serait produit sur fond de rivalité amoureuse entre la victime et l'auteur. La police judiciaire a été saisie de l'enquête. À la conquête de l'espace, le premier astronaute chinois a resté un an en orbite décolle ce soir. Étape cruciale pour Pékin qui vise toujours l'envoi d'humains sur la Lune d'ici 2030. Et puis en sport, top départ ce dimanche pour le premier tour de Roland-Garros. Déjà de belles affiches à suivre. Le français Benjamin Bonzi affronte l'allemand Alexander Zverev, troisième mondial. Chez les femmes, Fiona Ferro devra battre la russe Mira Andreeva. Et ce soir, Giovanni Empeci-Pericard fera face à la légende serbe Novak Djokovic. Bonne journée à tous.
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1: Christian Signol, auteur corrézien vivant à Brive, est l'un des romanciers préférés des Français. Son écriture se décline en deux veines. Les grandes sagas populaires comme La rivière Espérance ou Les vignes de Sainte-Colombe, prix des maisons de la presse en 1997, et des récits plus intimistes tels que Bonheur d'enfance, La grande île ou encore Pourquoi le ciel est bleu. Avec presque 4 millions de livres vendus et des traductions dans 15 langues, le succès de Christian Signol est incontestable depuis plus de 30 ans. Dans son roman « Elle rêvait d'autres cieux et d'autres matins », publié au livre de poche, Christian Signol brosse le portrait d'une femme courageuse et d'une famille déchirée par les tragédies de l'histoire. Ce livre raconte la vie de Clémence, fille de paysan du Poitou. Elle se rêvait institutrice, mais la mort de son frère au front en 1917 l'oblige à rester auprès de ses parents. Par hasard, elle rencontre Franz, un prisonnier de guerre allemand, et par amour décide, contre l'avis de son père, de le rejoindre en Allemagne. Fraîchement accueillie par la famille de Franz, mal intégrée dans ce pays hier ennemi, Clémence trouve cependant ses repères et met au monde un fils, Ludwig. C'est alors que l'Allemagne s'enflamme. Hitler s'empare du pouvoir, contraignant Clémence à rentrer en France. Elle est bouleversée par cette séparation forcée et va vaillamment reprendre les travaux à la ferme familiale avant de s'engager dans la résistance. Et cela sans jamais cesser de chercher Franz et son fils Ludwig, dont elle n'a plus de nouvelles. Découvrez cette histoire magnifique dont le récit suit la réalité de l'histoire. Bouleversant, rempli d'humanité et d'amour à la fois, Christian Signol donne corps à la vie de cette femme et de cet homme qui ont défié par amour les forces obscures de leur temps. 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

0: 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Horizon de l'actualité nationale et internationale. Bonjour.
1: Bonjour à tous. L'armée israélienne lance une nouvelle alerte et appelle à l'évacuation d'une dizaine de villages dans le sud du Liban. L'État hébreu prévoit de nouvelles frappes visant le Hezbollah. Depuis l'entrée en vigueur de la trêve, le 17 avril, 380 personnes sont mortes sous les missiles israéliens au Liban. Je pense à eux toutes les secondes, s'est exprimé le père des deux jeunes enfants abandonnés par leur mère au bord d'une route au Portugal. Son compagnon et elle ont été placés en détention provisoire hier pour mise en danger ou abandon d'enfants et coups et blessures aggravés. Le père, qui n'en a plus la garde depuis le divorce, attend le feu vert des autorités pour les récupérer. Âgés de 4 et 5 ans, les enfants ont été confiés à l'ambassade de France, puis placés en famille d'accueil en attendant leur rapatriement. Cette pétition, lancée par une mère de famille après les révélations vendredi de la ville de Rouen. Trois agents municipaux d'une crèche et d'une école visés par des plaintes pour agression sexuelle sur mineurs. L'inquiétude grandit chez les parents qui dénoncent le manque de communication de la crèche dans cette affaire. Il va continuer de faire chaud jusqu'à la fin du mois de mai, selon Météo France, et le pic de l'épisode est attendu mercredi, selon l'organisme, en raison d'un dôme de chaleur qui recouvre le pays. Des records de température ont été battus, notamment en Bretagne, dans les Pays de la Loire et en Normandie. Le Finistère est placé en vigilance jaune canicule, une première pour un département français à cette période de l'année. On mesure 32 degrés à Brest et 33 à Quimper ce dimanche. Et puis on termine avec du tennis. À Roland-Garros, le premier tour du championnat bat son plein et les trois premiers français ont déjà été éliminés. Arthur Géa s'est incliné 3-7 à 0 face au russe Karen Khachanov. Kyrian Jacquet n'est pas parvenu à renverser son adversaire argentin. Et chez les femmes, Clara Burel n'aura pas réussi à prendre un seul set à l'américaine Cathy Wolinetz. La marche est également haute pour Benjamin Bonzi qui affronte actuellement le troisième mondial Alexander Zverev. Voilà pour l'essentiel de l'info. Très bonne journée à tous.
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Dirty Vegas pour vous accueillir en ce dimanche après-midi. Comment ça va tout le monde? Très heureux de vous accompagner jusqu'à 18h avec le soleil et ce long week-end de Pentecôte. Tous les feux sont au vert, hein, pour que vous puissiez profiter. Bienvenue si vous nous rejoignez dans les Landes. Plein de belles choses y est sorti. Bon plan, info pratique, nouveauté musicale tout au long de l'après-midi. Il s'appelle César, voici Liberta. C'est nouveau, c'est tout de suite sur FGL. Bon week-end.

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Mathilda, I love you, 15h30 maintenant sur FGL. Un événement à ne pas manquer, ça sera le week-end prochain, samedi et dimanche prochain, 30 et 31 mai, au Parc des Arènes de Dax. Les Journées Romaines, première édition organisée par la ville qui met en place cet événement gratuit qui a pour but de valoriser et promouvoir le patrimoine romain de la cité Tamale. On va y arriver, c'est dimanche. Un beau programme en tout cas, avec reconstitution historique et atelier participatif dans un village reconstitué avec combat de gladiateurs. Ça peut être sympa pour vos enfants. Et puis grand défilé des Romains qui vous transporteront dans le temps. Ça sera en centre-ville. Vous pouvez retrouver tout le programme sur dax.fr. Je vous rappelle les dates. Samedi et dimanche prochain, c'est 30 et 31 mai, de 9h30 à 18h. Christophe May, La Lune, à tout de suite sur FGL.

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0: 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Il est 16h. Tour d'horizon de l'actualité nationale et internationale. Bonjour.
1: Bonjour à tous. Les pays européens condamnent l'attaque russe cette nuit sur Kiev. Emmanuel Macron, le chancelier allemand et Giorgia Meloni pour l'Italie ont individuellement dénoncé une escalade et une fuite en avant de la guerre menée par Moscou. 4 personnes ont été tuées dans ces frappes et plus de 60 ont été blessées. Épidémie d'Ebola. L'agence sanitaire de l'Union africaine met en garde sur la propagation du virus au-delà des frontières de la République démocratique du Congo et de l'Ouganda. 10 autres pays africains limitrophes de la RDC risquent d'être touchés. On compte désormais plus de 850 cas suspects et 204 décès probablement liés au virus, selon le dernier bilan du ministère congolais de la Santé. Et l'inquiétude aussi à Mayotte, où une trentaine de migrants originaires d'Afrique a débarqué ce dimanche sur l'île. Un avis médical a été sollicité pour confirmer qu'ils ne sont pas porteurs du virus. En France, l'étude par le Conseil d'État du projet de loi sur l'allocation sociale unique, reporté par Matignon. Un texte qui vise à fusionner le RSA, la prime d'activité et les APL. La Tribune Dimanche affirmait ce matin que Sébastien Lecornu rebroussait chemin par crainte d'une motion de censure au Parlement. Information contestée par Maud Bréjon. L'étude du texte serait décalée à cause de réglages techniques qu'il reste à faire, selon la porte-parole du gouvernement. En sport, les Enhanced Games auront lieu cette nuit à Las Vegas, plus crûment appelés les Jeux du dopage, une compétition qui fait largement polémique, composée de sportifs testés positifs à la testostérone, aux hormones de croissance ou aux stéroïdes. 42 athlètes, 3 sports et 9 épreuves avec à la clé de grosses dotations financières allant jusqu'aux millions d'euros. Mohamedou Fall est le seul athlète français inscrit. Le sprinter, spécialiste du 100 mètres, est suspendu des pistes d'athlétisme depuis 2025 pour cause de dopage. Et puis la parade des héros à Bordeaux cet après-midi. Les joueurs de l'UBB de retour à la maison après leur victoire historique hier soir en finale de la Champions Cup. Voilà pour l'info. Bon dimanche à tous.
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Niers Barclay, Crazy sur FGL, 16h05. Bon week-end, pas bonne fin de week-end, hein, puisque demain c'est férié. J'espère que vous profitez bien en tout cas. Et puis je vous rappelle, du côté de Biscarrosse, c'est la semaine l'espace. Hein, ça s'achève tout à l'heure avec une après-midi jeu de société, hein, sur le thème de l'espace par Biscalibur. Actuellement, jusqu'à 18h au Café de l'Orme. C'est complètement gratuit dans le cadre de la finale nationale du Rocketry Challenge. Le 6 juin prochain, ils seront tous les deux avec nous, Jack Savoretti et Philippine Lavray, ceux qui s'aimaient, tout de suite sur FGL.

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Daisy et Joseph Kamel, par cœur à l'instant. 16h30, bonne fin d'après-midi. Tout le monde, vos prévisions pour ce week-end avec notamment Bison Futé hein, qui voit vert aujourd'hui dans le sens des départs. Ce sera orange hein, demain lundi évidemment, mais pas de rouge dans le Grand Ouest. Et puis je vous le rappelle, évidemment des perturbations sur le réseau SNCF avec des travaux qui interviendront jusqu'à demain, des bus de substitution qui sont mis en place. Ça impacte en ce moment pas mal de guirlandaises. Vous pouvez retrouver toutes les horaires en temps réel, évidemment, sur votre appli SNCF Connect ou TER Nouvelle-Aquitaine pour ne pas vous faire avoir. Roman, I Love, tout de suite sur Abigail.

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0: 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Tour d'horizon de l'actualité nationale et internationale. Bonsoir.
1: Bonsoir à tous. 13 départements de l'Ouest placés en vigilance jaune canicule demain sont concernés en plus du Finistère. Les 5 départements des Pays de la Loire, l'Ille-et-Vilaine, le Morbihan, la Charente, la Vienne, les Deux-Sèvres et puis l'Indre-et-Loire et le Loir-et-Cher. Les températures atteignent des valeurs de 9 à 12 degrés au-dessus des normales de saison, selon Météo France, qui n'exclut pas un possible passage en vigilance orange ces prochains jours. Une situation inédite pour un mois de mai. Pour ou contre la GPA, le débat clive au sein du parti Renaissance. Hier, dans un entretien pour Le Parisien, Gabriel Attal a remis sur la table son projet de légalisation de la GPA. Ce débat existe, il ne faut pas l'occulter, affirmait celui qui s'est déclaré candidat au futur présidentiel. Et ce dimanche, Maud Bréjon réagit et se dit être en total désaccord. La porte-parole du gouvernement refuse une mesure qu'elle considère contraire au féminisme. De nouvelles free parties en ce week-end de Pentecôte. Dans le Morbihan, les teufeurs ont reçu l'ordre d'évacuer l'aire d'accueil des gens du voyage qu'ils avaient investi dans la nuit de vendredi à samedi. 300 personnes ont été évacuées. Selon la préfecture, les participants attendaient les forces de l'ordre avec des mortiers d'artifice dont ils n'ont finalement pas fait usage. Une autre fête s'est tenue à la frontière de l'Hérault et du Tarn, rassemblant 70 personnes. À l'international, l'éventuel accord entre les États-Unis et l'Iran se fait attendre. Marco Rubio annonçait ce matin que le monde pourrait recevoir une bonne nouvelle lors d'une conférence de presse en Inde. Selon les médias américains, cet accord de paix permettrait une réouverture du détroit d'Ormuz. Les autorités iraniennes, elles, évoquent un détroit placé sous contrôle iranien. Et puis du tennis à Roland-Garros, Benjamin Bonzi n'a rien pu faire face au numéro 3 mondial. 3-7-0 en faveur d'Alexander Zverev, quatrième français éliminé du Grand Chelem dès le premier tour. Ils sont encore 5 chez les hommes et une pour les femmes à être attendues sur la terre battue aujourd'hui, dont le duel entre Giovanni Empeci-Pericard et le Serbe Novak Djokovic. Bonne fin de journée à tous.

Yannick, Noah, la voix des sages, en cette fin d'après-midi, il est 17h06. Petit rappel à météo, vos prévisions, notamment pour ce soir et demain, ciel dégagé, température estivale. Hein, voici le menu demain de votre lundi avec un magnifique soleil pour votre réveil. Et 17-18 degrés au réveil, des températures qui flirtent une nouvelle fois avec les 33-34 degrés demain après-midi sans l'apparition du moindre nuage. Le soleil qui va continuer de briller la semaine prochaine. Enfin, un peu de sourire pendant ce mois de mai. Miles Smith, Stay If You Wanna Dance, tout de suite.

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The Weeknd, il n'a jamais aussi bien porté son nom. Dancing Love Flames à l'instant, 17h16. J'espère que tout va bien. Et puis, du côté de Dax et Saint-Paul et Dax, la semaine prochaine, honneur au stand-up paddle du 29 au 31 mai à travers trois journées placées sous le signe du sport, de la découverte et du partage, des initiations, des animations et des compétitions. Venez nombreux, en tout cas, la semaine prochaine sur Dax et Saint-Paul les Dax. Vous pouvez retrouver le programme sur le site de la ville. Joe, End of Beginning tout de suite sur FGL.

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1: 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Vous allez pouvoir retrouver ce soir sur TF1 Valérian et la cité des 1000 planètes. Une belle équipe vous donne rendez-vous sur France 2. On est à Clourières, petite ville du nord de la France, et l'équipe de foot qui vient de fêter ses 90 ans est une attraction locale, entraînée par Marco, joué par Cadmerade, ancien joueur. L'équipe connaît un sérieux revers après une série de bagarres auxquelles elle est liée. Une nouvelle rixe provoque en effet la suspension de l'équipe jusqu'à la fin de la saison. Marco est désemparé. Et c'est alors que sa fille Léa lui propose de monter une équipe féminine. D'abord réticent, Marco finit par accepter pour sauver le club. C'est une belle équipe et c'est à voir ce soir sur France 2. France 3, Vanina, meurtre en Sicile. Canal, juste avant le Grand Prix du Canada, vous retrouverez la grille, évidemment. Zone interdite sur M6, nouveau panda à Beauval, les coulisses secrètes de leur arrivée. Allez sur W9, Eiffel, TMC, Esprit criminel et TFX, veuillez nous excuser pour la gêne auquel avec Artus notamment. Allez, je vous laisse faire votre choix et par avance, une belle soirée devant votre télévision.
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Un quart d'heure maintenant de 18h, c'était Miley Cyrus, Dream As One. Je vous souhaite de passer une très belle soirée et puis surtout un très bon week-end. Il continue avec ce lundi férié. Demain, bon courage évidemment à tous ceux qui bossent. J'espère que vous profitez bien, en tout cas. Le beau temps en rendez-vous. On se retrouve mardi à partir de 14h pour une nouvelle semaine un petit peu plus courte. Chabouzaï, Born to Die, tout de suite sur FG. Belle soirée et à très très vite. Ciao, ciao.

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0: 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Bonsoir.
1: Bonsoir à tous. Ce matin, Marco Rubio, le secrétaire d'État américain, promettait un accord entre les États-Unis et l'Iran signé dans la journée. Mais un haut responsable de l'administration Trump affirme que rien ne sera acté aujourd'hui, finalement. Sur son réseau social, le président américain demande à ses négociateurs de ne pas se précipiter. L'armée israélienne a lancé une nouvelle alerte et a appelé à l'évacuation d'une dizaine de villages au Liban. L'État hébreu prévoit de nouvelles frappes visant le Hezbollah depuis l'entrée en vigueur de la trêve. Le 17 avril dernier, 380 personnes sont mortes sous les missiles israéliens au Liban. Selon le ministère de la Santé, hier, 11 personnes ont été tuées, dont un enfant et 6 femmes. En France, l'alerte canicule prend de l'ampleur à l'ouest. Après le Finistère, 13 autres départements sont placés en vigilance jaune pour la journée de demain. Les 5 départements des Pays de la Loire, l'Ille-et-Vilaine, le Morbihan, la Charente, la Vienne, les Deux-Sèvres et puis l'Indre-et-Loire et le Loir-et-Cher. Une situation inédite et des records de chaleur battus pour un mois de mai. Je pense à eux toutes les secondes, s'est exprimé le père des deux jeunes enfants abandonnés par leur mère au bord d'une route au Portugal. Son compagnon et elle ont été placés en détention provisoire hier pour mise en danger ou abandon d'enfants et coups et blessures aggravés. Le père, qui n'en a plus la garde depuis le divorce, attend le feu vert des autorités pour pouvoir les récupérer. Âgés de 4 et 5 ans, les enfants ont été confiés à l'ambassade de France, puis placés en famille d'accueil en attendant leur rapatriement. Et puis on termine avec du tennis. Un début de quinzaine difficile pour nos Français. Les premiers résultats sont tombés porte d'Auteuil avec malheureusement des tricolores éliminés dès le premier tour. La marche était trop haute pour Benjamin Bonzi, battu 3-7 à 0 face au numéro 3 mondial, Alexander Zverev. Désillusion aussi chez les femmes. La Française Clara Burel, impuissante, elle a été éliminée par l'Américaine Cathy Wolinetz de 7 à 0. Voilà pour l'essentiel de l'actualité. Très bonne soirée à tous.
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0: 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Bonsoir.
1: Bonsoir à tous. Un mort lors d'une course à pied ce matin à Paris. Une dizaine d'hospitalisations préoccupantes sur une autre épreuve dans le Val-de-Marne. Des malaises et des annulations sur la ronde des plages à Menton. Ou encore des coureurs en grande difficulté sur le marathon de Royan. Les fortes chaleurs touchent l'ensemble du pays en raison d'un dôme d'air chaud. Météo France étend sa vigilance jaune canicule à 13 départements demain sur une zone allant de la Bretagne aux Charentes. L'actualité, ce sont aussi ces négociations entre l'Iran et les États-Unis. Et Donald Trump qui a affirmé ce dimanche sur les réseaux sociaux que le blocus dans le détroit d'Ormuz restera pleinement en vigueur jusqu'à ce qu'un accord soit conclu, certifié et signé avec l'Iran. Le président américain, qui a par ailleurs échangé avec le premier ministre israélien Benjamin Netanyahou hier soir, à qui il aurait assuré que tout accord avec Téhéran prévoirait le démantèlement du programme nucléaire iranien. Retour en France, on revient sur cet impressionnant cambriolage d'une conciergerie de luxe dans la nuit du 16 au 17 mai dans le 15e arrondissement de Paris. 27 véhicules haut de gamme avaient été dérobés par une équipe coordonnée d'une cinquantaine d'individus. Selon le Figaro, 21 voitures ont été retrouvées, certaines accidentées ou brûlées. 12 personnes ont été placées en garde à vue. Près de 300 participants à une rave party évacués la nuit dernière dans le Morbihan. De violents affrontements ont éclaté sur le site. Les gendarmes ont été accueillis par des mortiers d'artifice. Le site a finalement été maîtrisé et le matériel a été saisi. Et puis les sports, c'est une première journée qui a très mal débuté pour les Français engagés sur le premier tour de Roland-Garros. C'est terminé pour Kylian Jacquet, Benjamin Bonzi, Arthur Géa et Tito Androgué, tous battus en 3-7. Chez les dames, Fiona Fierro et Clara Burel sont aussi passés à la trappe. D'autres tricolores attendus dans la soirée, notamment Giovanni Mpeci-Pericard, programmé en night session contre Novak Djokovic. On termine par ce retour triomphal pour les rugbymen bordelais. Les joueurs de l'Union Bordeaux-Bègles qui ont remporté hier leur deuxième Coupe d'Europe de suite à Bilbao en battant la province irlandaise du Leinster. Ils ont paradé dans les rues de la ville cet après-midi. Bonne soirée à notre écoute.
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0: 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Bonsoir.
1: Bonsoir à tous. La vigilance jaune canicule étendue à 13 départements demain sur le quart nord-ouest de la France, de la Bretagne aux Charentes. La vague de chaleur se poursuit. De nouvelles températures exceptionnellement élevées sont attendues cette semaine sur l'Hexagone. Hormis quelques orages en montagne, aucune pluie n'est prévue dans les prochains jours. Dans l'actualité politique, des désaccords profonds dans le camp Renaissance au sujet de la gestation pour autrui. Alors que le candidat à la présidentielle Gabriel Attal a proposé un débat sur la GPA, la porte-parole du gouvernement Maud Bréjon s'est dit aujourd'hui extrêmement défavorable à cette proposition. Selon elle, une éventuelle légalisation de la GPA va à l'encontre du féminisme que l'on doit porter en 2026. Ce drame, hier soir dans un camping de Seine-et-Marne, deux personnes sont suspectées d'avoir mortellement poignardé un adolescent de 17 ans. Un jeune du même âge a été interpellé la nuit dernière en Seine-Saint-Denis. Il s'agirait d'un crime sur fond de rivalité amoureuse, indique le parquet de Meaux. Au Moyen-Orient, un accord entre les États-Unis et l'Iran pourrait finalement prendre plusieurs jours pour être approuvé. C'est ce qu'a déclaré un haut responsable de la Maison Blanche aux médias américains Axios. Donald Trump lui-même avait appelé un peu plus tôt ses négociateurs à ne pas se précipiter. Selon les journaux outre-Atlantique, plusieurs points de tension subsistent, et notamment la question du programme nucléaire de la République islamique, qui possède un stock d'uranium hautement enrichi. Le cap des 200 morts franchi en République démocratique du Congo. Le pays est touché par une nouvelle épidémie d'Ebola. Les autorités sanitaires mettent en garde contre un risque de propagation dans 10 pays africains. Les sports, le cyclisme et les sprinteurs piégés sur la 15e étape du Tour d'Italie cet après-midi à Milan. Sur une étape pourtant promise à une arrivée massive, c'est l'échappée qui est allée au bout. Succès du Norvégien Fredrik Tverne. Et puis Téléfoot devrait bien revenir à la rentrée prochaine. L'emblématique émission de TF1 devait disparaître au profit d'un rendez-vous multisport, mais la chaîne aurait finalement décidé de poursuivre sa diffusion. Selon l'équipe, des négociations sont en cours avec la Ligue de football professionnel pour obtenir la diffusion d'images de la Ligue 1. Merci d'être avec nous, très bonne soirée.

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0: 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Bonsoir.
1: Bonsoir à tous. Brest, Quimper, Lorient, Saint-Nazaire, Noirmoutier, Cholet, Charleville-Mézières ou encore Bergerac. De nouveaux records de chaleur sont tombés aujourd'hui. 23 villes au total ont enregistré leur plus forte température ce week-end pour un mois de mai. Le record de température moyenne sur l'ensemble du pays a également été égalé. Il datait jusque-là de 2017. Demain, 13 départements couvrant une zone de la Bretagne aux Charentes rejoignent le Finistère en alerte jaune canicule. Le père des deux enfants abandonnés au Portugal par leur mère et son compagnon souhaitent les récupérer. Dans un courrier envoyé aux médias, il dit attendre le feu vert des autorités et assure penser à eux toutes les secondes. Il n'avait plus la garde des deux garçons depuis son divorce avec leur mère, qui est actuellement en détention provisoire au Portugal avec son compagnon. Dans l'actualité internationale, on continue de suivre les négociations en vue d'un accord entre les États-Unis et l'Iran. Aujourd'hui, le chef du Hezbollah, mouvement libanais pro-iranien, a fait part de son espoir que le Liban soit inclus dans l'accord. Le Hezbollah qui continue d'être régulièrement visé par des frappes d'Israéliens au Liban, malgré un cessez-le-feu. Et puis Emmanuel Macron qui condamne, dit-il, la fuite en avant de la Russie. Moscou a utilisé hier un missile Oreshnik pour frapper l'Ukraine. Il s'agit d'une arme de vitesse hypersonique capable de transporter une ogive nucléaire. 4 morts et plus de 100 blessés ont été recensés la nuit dernière en Ukraine. Enfin, une victoire française sur cette première journée à Roland-Garros. Quentin Alice a franchi le premier tour en dominant l'Italien Mattia Bellucci en 3 manches ce soir. Jusqu'ici, c'était l'hécatombe dans le camp bleu. C'est notamment terminé pour Luka Pavlovic, Kyrian Jacquet, Benjamin Bonzi, Arthur Géa et Tito Androguet, tous battus en 3-7. Chez les dames, Fiona Ferro et Clara Burel sont aussi passées à la trappe. D'autres tricolores sont attendus dans la soirée, notamment Giovanni Mpeci Péricard, programmé en night session contre Novak Djokovic. On passe au football et Laval qui sauve sa place en Ligue 2. Les Tangos l'ont emporté 1-0 contre Rouen, 3e de National en match de barrage retour. Les deux équipes s'étaient neutralisées 1-1 partout au match aller en Normandie. Bonne soirée à tous.
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